0: 161 showing clear expired 07 Toyota to a Kevin Crump.
1: Tampa, thank you.
2: Good morning, Tampa.
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0: copy. Your plate's going to be clear, expired, Nevada. Effective 3/11/26 on the Infinity.
1: Copy, thank you.
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